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0: mercredi matin, bienvenue sur Évasion. Toujours plus de tubes avec Teddy Swims dans un instant. Après les infos, la météo. Très bon début de mercredi 15 juillet.
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0: C'est avec Brice Sarrier. Bonjour Brice.
3: Bonjour à tous. L'Essonne n'est plus en vigilance rouge canicule ce matin et plus aucun département. C'est la fin d'un long épisode qui concernait encore une vingtaine de territoires ces dernières heures. Sur le front des incendies, il y en a eu une soixantaine ce week-end dans tout le pays. Le plus gros, pas très loin du 91 à Fontainebleau. Le secteur de Milly-la-Forêt est directement concerné. Plus de 2000 hectares de forêt ont brûlé depuis dimanche. Les pompiers sont encore à pied d'œuvre, se battant toute la journée d'hier. Les deux feux sont désormais fixé, c'est-à-dire bloqué, mais pas éteint. Il faudra 3 semaines pour les noyer totalement, estiment les spécialistes sur le terrain. L'événement a aussi provoqué une importante pollution de l'air. Concernant l'origine de ces incendies, le premier serait accidentel, lié à un chantier près de l'autoroute A6. 6 suspects ont été interpellés, 4 sont toujours en garde à vue, 2 ont reconnu leur implication. L'un d'eux est pompier volontaire, il a expliqué avoir mis le feu à des brindilles avec de l'essence. L'autre a dit avoir jeté sa cigarette dans le secteur de la faisanderie près du Grand Parquet. 1 millier d'habitants des alentours ont dû être évacués et des routes coupées. L'A6 l'est toujours ce matin dans ce secteur. Un nouveau rendez-vous, parlons Essonne cette semaine. Le département a relancé ses rencontres citoyennes. La première édition avait rassemblé 1 millier de personnes et là jusqu'en octobre, les élus vont à la rencontre des habitants partout sur le territoire pour échanger autour des grands enjeux départementaux. Ils seront à Épinay-sur-Orge vendredi après-midi. 3 thèmes sont plus particulièrement abordés. L'attractivité de l'Essonne, les mobilités et le développement du langage chez les jeunes enfants. Tout le monde est invité à participer. Retrouvez les autres dates et lieux sur essonne.fr. La proposition de loi sur la fin de vie sera définitivement adoptée aujourd'hui à l'Assemblée nationale. Dans la foulée, le Premier ministre Sébastien Lecornu a prévu de saisir le Conseil constitutionnel sur une partie du texte. La rénovation de l'établissement Mondétour à Orsay va bénéficier d'un beau coup de pouce de la région. 1 million d'euros pour la crèche, l'école et le périscolaire. Le contrat sera signé ce matin. Construit en 1965, l'ensemble accueille aujourd'hui 450 élèves et dispose de 24 berceaux pour les plus petits. 60 agents y travaillent. Le chantier a principalement pour but de mieux isoler les bâtiments. Et puis l'équipe de France de football ne sera pas championne du monde cette année. Elle a été battue hier soir en demi-finale par l'Espagne 2-0. Les Bleus joueront la 3e place samedi soir.
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4: Il fera encore chaud aujourd'hui en France, notamment dans la région, avec jusqu'à 28 degrés à Saint-Chéron. Il fera jusqu'à 27 ce matin près de Limours ou encore 27 à Palaiseau. Et dans l'après-midi, les températures vont encore bien augmenter. Cependant, le ciel restera assez couvert. Jusqu'à 32 degrés sont attendus à Valpuiseau. On attend 32 également près de Corbeil-Essonne, Lierre et Brunois. Et jusqu'à 31 à Vers-le-Petit. Je vous souhaite à tous une excellente journée sur Évasion.
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0: Bienvenue sur Évasion, très bon début de mercredi. On va faire tourner la roue de l'été avant la fin de l'émission. Dans un instant, toujours plus de tubes avec Teddy Swims, les anniversaires du jour. C'est reparti, c'est le grand réveil Évasion jusqu'à 9h30.

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1: Et bonjour à tous, nous sommes le 15 juillet. Aujourd'hui, on est ravis d'être avec vous, d'avoir cette nouvelle matinée qui commence. Nous sommes mercredi.
2: Et oui, bienvenue, bonjour.
1: Et oui, bonjour.

0: tous. Bon, alors malheureusement, nous sommes le lendemain d'un super match où j'ai pas du tout envie d'en parler, mais bon, un 2-0 qui est encore bien amer ce matin.
1: Et qu'est-ce que tu es en train de faire là?
0: Eh ben, j'en parle parce qu'on est tous dans le même bateau, c'est pas grave, on se rattrapera à l'euro.
1: Exactement.
0: J'espère. Bon, on va passer au fait du jour. Nous fêtons les Donald et les Vladimir aujourd'hui. Et côté anniversaire célébrité, on retrouve la journaliste Anne Sinclair ce matin, qui souffle ses 78 bougies, suivie de l'actrice Diane Kruger, qui a 50 ans.
1: Exactement. Et ça, c'était le générique de 7 sur 7 que présentait Anne Sinclair. C'était quand même un truc de fifou, chers jeunes hommes. On a aussi Patrick Timsit et Vincent Lindon qui font leurs 67 ans. Et puis, il joue le rôle de Fabien, le compagnon d'Emma dans Scène de ménage. C'est David Morat qui fête ses 44 ans ce matin. Quelle bonne petite série.
0: Et ben on va continuer dans les séries justement avec Brian Austin Green, le beau Dylan de la série 90 210 qui fête ses 53 ans.
1: Waouh. Enfin nous on disait Beverly Hills à l'époque.
0: Pourquoi j'ai... Ah oui, parce que j'ai dit 90 210. Bon, vous avez la ref. Vous avez compris.
1: Bah, évidemment. Il y a les auditeurs aussi qui nous ont envoyé des petits messages. Marine de Villiers-en-Bière.
0: Joyeux anniversaire à mon amie d'enfance Lila. Je passe te voir dans l'été. J'ai trop hâte. Gros bisous ma star.
1: C'est beau Lila en plus. Et Solange de Saint-Fargeau-Pontiry.
0: Je voudrais souhaiter un très bon anniversaire à mon papa Eric que je vois ce week-end pour fêter ça.
1: Est-ce que ça vous dirait de convertir votre nombre de pas en bon d'achat?
0: Je suis sûre que oui, alors pour ça, vous restez connectés avec nous.
1: C'est l'actu en plus et ce sera dans un instant après Naughty Boy sur Évasion, bon réveil.

0: Playboy et Beyoncé, vous l'avez reconnu, Running sur Évasion, 6h15, bonjour, bienvenue et bonne matinée.
1: Et oui, ça nous permet de nous réveiller en douceur, c'est là, la danse ce sera pour un petit peu après.
0: Exactement, un peu de douceur en ce mercredi 15 juillet, le lendemain de fête nationale, de jour férié, et donc on reprend le boulot.
1: Exactement, on est tous de retour.
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1: Mais parlons d'un sujet beaucoup plus intéressant qui va vous intéresser.
0: Ah bon ?
1: On va voir. Ça se passe en Grande-Bretagne. Les autorités ont peut-être trouvé le meilleur moyen de faire marcher son peuple. Au sens propre, leur nouvelle idée, récompenser les personnes qui respectent leurs 20 minutes de marche quotidienne avec des bons d'achat et des réductions chez les commerçants du coin, des cafés au supermarché. Alors c'est quoi le but exactement ? C'est de parcourir 42 km en un mois, soit l'équivalent d'un marathon, mais sans avoir à le courir.
0: Ok, petit bout quoi, par petit bout.
1: Alors petit bout, mais alors je me dis que c'est une super idée si jamais ils pouvaient mettre ça en France.
0: Ah ouais,
1: j'aimerais
0: bien
1: avoir quelques bons d'achat dans de grands magasins.
0: Ah ok, on va donc marcher au rythme de Shakira. 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
1: C'est vrai, faut que je participe d'ailleurs.
0: Attends, Évasion, c'est 10:36.
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0: dévoiler Wiz Capaldi sur Évasion.
1: Et oui, ça fait longtemps qu'on l'avait pas entendu, ça nous fait du bien. On se réveille en douceur ce matin sur Évasion avec de belles balades.
0: Et Joe dans un instant.
1: Ah bah oui, allez.
0: Juste après les infos, il est 6h30, bienvenue.
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0: Et c'est avec Brice Sarrier. Bonjour Brice.
3: Bonjour à tous. L'Essonne n'est plus en vigilance rouge canicule ce matin et plus aucun département. C'est la fin d'un long épisode qui concernait encore une vingtaine de territoires ces dernières heures. Sur le front des incendies, il y en a eu une soixantaine ce week-end dans tout le pays. Le plus gros, pas très loin du 91 à Fontainebleau. Le secteur de Milly-la-Forêt est directement concerné. Plus de 2000 hectares de forêt ont brûlé depuis dimanche. Les pompiers sont encore à pied d'œuvre, se battant toute la journée d'hier. Les deux feux sont désormais fixé, c'est-à-dire bloqué, mais pas éteint. Il faudra 3 semaines pour les noyer totalement, estiment les spécialistes sur le terrain. L'événement a aussi provoqué une importante pollution de l'air. Concernant l'origine de ces incendies, le premier serait accidentel, lié à un chantier près de l'autoroute A6. 6 suspects ont été interpellés. 4 sont toujours en garde à vue. 2 ont reconnu leur implication. L'un d'eux est pompier volontaire. Il a expliqué avoir mis le feu à des brindilles avec de l'essence. L'autre a dit avoir jeté sa cigarette dans le secteur de la Faisandrie, près du Grand Parquet. 1 millier d'habitants des alentours ont dû être évacués et des routes coupées. La 6 l'est toujours ce matin dans ce secteur. Un nouveau rendez-vous, parlons Essonne cette semaine. Le département a relancé ses rencontres citoyennes. La première édition avait rassemblé 1 millier de personnes. Et là, jusqu'en octobre, les élus vont à la rencontre des habitants partout sur le territoire pour échanger autour des grands enjeux départementaux. Ils seront à Épinay-sur-Orge vendredi après-midi. 3 thèmes sont plus particulièrement abordés. L'attractivité de l'Essonne, les mobilités et le développement du langage chez les jeunes enfants. Tout le monde est invité à participer. Retrouvez les autres dates et lieux sur essonne.fr. La proposition de loi sur la fin de vie sera définitivement adoptée aujourd'hui à l'Assemblée nationale. Dans la foulée, le Premier ministre Sébastien Lecornu a prévu de saisir le Conseil constitutionnel sur une partie du texte. La rénovation de l'établissement Mondétour à Orsay va bénéficier d'un beau coup de pouce de la région. 1 million d'euros pour la crèche, l'école et le périscolaire. Le contrat sera signé ce matin. Construit en 1965, l'ensemble accueille aujourd'hui 450 élèves et dispose de 24 berceaux pour les plus petits. 60 agents y travaillent. Le chantier a principalement pour but de mieux isoler les bâtiments. Et puis l'équipe de France de football ne sera pas championne du monde cette année. Elle a été battue hier soir en demi-finale par l'Espagne 2-0. Les Bleus joueront la 3e place samedi soir.
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1: Il fera encore chaud aujourd'hui en France, notamment dans la région, avec jusqu'à 28 degrés à Saint-Chéron. Il fera jusqu'à 27 ce matin près de Limours ou encore 27 à Palaiseau. Et dans l'après-midi, les températures vont encore bien augmenter. Cependant, le ciel restera assez couvert, jusqu'à 32 degrés sont attendus à Valpuiseau. On attend 32 également près de Corbeil-Essonne, Hyères et Brunois, et jusqu'à 31 à Vers-le-Petit. Je vous souhaite à tous une excellente journée sur Évasion.
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0: Très bon début de journée, le coup d'évasion.
1: Il est 6h33 et c'est Kylie Minogue qu'on retrouve dans quelques instants.
0: Juste après Joe, et l'horoscope aussi va pas tarder.

0: Jack sur Évasion, bienvenue, bonjour, bon réveil.
1: Et pour vous faire plaisir, il est déjà 6h40, Amir qui arrive dans quelques instants avec Alain Parfaite.
0: Juste après l'horoscope de ce mercredi.
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0: Les béliers.
1: Ne précipitez rien, le bon moment arrive.
0: Les taureaux.
1: Votre persévérance impressionne votre entourage.
0: Les gémeaux.
1: Une invitation pourrait égayer votre journée.
0: Cancer.
1: Les émotions sont fortes mais elles vous guident.
0: Les lions.
1: Un compliment pourrait illuminer votre journée.
0: Les vierges.
1: Faites confiance à votre expérience.
0: Balance.
1: Le dialogue sera la clé de toutes vos réussites.
0: Scorpion.
1: Une décision importante mérite d'être assumée.
0: Sagittaire.
1: Votre optimisme attire les bonnes occasions.
0: Voici le signe du jour, les capricornes.
1: Accordez-vous une pause bien méritée.
0: Les verseaux.
1: Sortez des sentiers battus, une belle découverte vous attend.
0: Et les poissons.
1: Une intuition pourrait devenir une excellente idée.
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1: Que de belles chansons qu'il écrit pour sa femme, même pas que Amir sur Évasion.
2: Exactement, ces belles ballades nous font toujours du bien. Une autre ballade, celle de Taylor Swift, dans quelques instants.
1: Juste après, un peu de roue de l'été, parlons-en.
2: Exactement, des beaux cadeaux à gagner encore toute la semaine avec nous en tournant la roue de l'été.
1: Des séjours, si vous n'avez pas d'idées pour les vacances, des bons d'achat de 100 euros chez sportif.com, des consoles de jeux. Bref, on joue avant la fin de l'émission.
2: Exactement, il y en a pour petits et grands, vous pouvez tous participer.
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0: Bienvenue sur Évasion, bon réveil, bon matin, nous sommes mercredi le 15 juillet, on va souhaiter des anniversaires dans un instant, une seule adresse, évasionfm.com pour les souhaiter.
1: Exactement, vous pouvez mettre tous les messages que vous voulez, vous n'oubliez pas le prénom évidemment de la personne concernée, et moi je lis tout à l'antenne tous les matins.
0: C'est ça, 6h10, 7h10 et 8h10, ça suivra toujours plus de tubes.
1: Exactement, avec David Guetta, Jennifer Lopez qui est là.
0: Juste après les infos, la météo de 7h dans une minute.
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0: Très bon réveil sur Évasion.
1: Il est 7h et c'est David Guetta et Jennifer Lopez qu'on retrouve dans quelques instants.
0: Ce sera juste après les infos.
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0: C'est avec Brice Charrier. Bonjour Brice.
12: Bonjour à tous. L'Essonne n'est plus en vigilance rouge canicule ce matin et plus aucun département. C'est la fin d'un long épisode qui concernait encore une vingtaine de territoires ces dernières heures. Sur le front des incendies, il y en a eu une soixantaine ce week-end dans tout le pays. Le plus gros, pas très loin du 91 à Fontainebleau. Le secteur de Milly-la-Forêt est directement concerné. Plus de 2000 hectares de forêt ont brûlé depuis dimanche. Les pompiers sont encore à pied d'œuvre, se battant toute la journée d'hier. Les deux feux sont désormais fixé, c'est-à-dire bloqué, mais pas éteint. Il faudra 3 semaines pour les noyer totalement, estiment les spécialistes sur le terrain. L'événement a aussi provoqué une importante pollution de l'air. Concernant l'origine de ces incendies, le premier serait accidentel, lié à un chantier près de l'autoroute A6. 6 suspects ont été interpellés, 4 sont toujours en garde à vue, 2 ont reconnu leur implication. L'un d'eux est pompier volontaire, il a expliqué avoir mis le feu à des brindilles avec de l'essence. L'autre a dit avoir jeté sa cigarette dans le secteur de la Faisandrie. Près du Grand Parquet. Un millier d'habitants des alentours ont dû être évacués et des routes coupées. La 6 l'est toujours ce matin dans ce secteur. Un nouveau rendez-vous, parlons Essonne cette semaine. Le département a relancé ses rencontres citoyennes. La première édition avait rassemblé 1 millier de personnes et là jusqu'en octobre, les élus vont à la rencontre des habitants partout sur le territoire pour échanger autour des grands enjeux départementaux. Ils seront à Épinay-sur-Orge vendredi après-midi. 3 thèmes sont plus particulièrement abordés. L'attractivité de l'Essonne, les mobilités et le développement du langage chez les jeunes enfants. Tout le monde est invité à participer. Retrouvez les autres dates et lieux sur essonne.fr. La proposition de loi sur la fin de vie sera définitivement adoptée aujourd'hui à l'Assemblée nationale. Dans la foulée, le Premier ministre Sébastien Lecornu a prévu de saisir le Conseil constitutionnel sur une partie du texte. La rénovation de l'établissement Mondétour à Orsay va bénéficier d'un beau coup de pouce de la région. 1 million d'euros pour la crèche, l'école et le périscolaire. Le contrat sera signé ce matin. Construit en 1965, l'ensemble accueille aujourd'hui 450 élèves et dispose de 24 berceaux pour les plus petits. 60 agents y travaillent. Le chantier a principalement pour but de mieux isoler les bâtiments. Et puis l'équipe de France de football ne sera pas championne du monde cette année. Elle a été battue hier soir en demi-finale par l'Espagne 2-0. Les Bleus joueront la 3e place samedi soir.
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1: Il fera encore chaud aujourd'hui en France, notamment dans la région, avec jusqu'à 28 degrés à Saint-Chéron. Il fera jusqu'à 27 ce matin près de Limours ou encore 27 à Palaiseau. Et dans l'après-midi, les températures vont encore bien augmenter. Cependant, le ciel restera assez couvert. Jusqu'à 32 degrés sont attendus à Valpuiseau. On attend 32 également près de Corbeil-Essonne, Hyères et Brunoy. Et jusqu'à 31 à Vers-le-Petit. Je vous souhaite à tous une excellente journée sur Évasion.
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0: Bonjour.
1: Il est 7h03, vous êtes sur Évasion. Dans quelques instants, Coldplay pour votre plus grand bonheur.
0: Allez, bienvenue ce mercredi 15 juillet, bon courage.

0: 7h11 sur Évasion.
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0: Et très bon début de mercredi, bonjour.
3: Et oui, nous sommes le 15 juillet aujourd'hui. Nous fêtons les Donald et Vladimir. Et côté anniversaire célébrité, on retrouve la journaliste Anne Sinclair ce matin qui souffle ses 78 bougies. C'était l'émission qu'elle présentait à l'époque.
0: 7 sur 7, ouais.
3: Vieille époque.
0: Ah, oui.
3: Suivi de l'actrice Diane Kruger qui a 50 ans aujourd'hui.
0: Et on les embrasse. Patrick Timsit et Vincent Lindon sont nés le même jour, ils ont 67 ans. Lui joue le rôle de Fabien dans la série Scène de ménage. C'est David Mora qui fête ses 44 ans. C'est le copain d'Emma.
3: Exactement.
0: Dans la série.
3: Qui est un petit peu peureux de beaucoup de choses. Et on a un autre acteur, Brian Austin Green, le beau Dylan de la série 90 210 Beverly Hills, fête ses 53 ans.
0: C'était Dylan, c'est ça?
3: Dylan, ouais.
0: On a reçu vos anniversaires aussi. On a Marine de Villiers-en-Bière. Ça me fait rire, c'est générique.
3: Joyeux anniversaire à mon amie d'enfance Lila. Je passe te voir dans l'été. J'ai trop hâte. Gros bisous, ma star.
0: On a reçu un message aussi de Solange de Saint-Fargeau-Pontiry.
3: Je voudrais souhaiter un très bon anniversaire à mon papa Eric que je vois ce week-end pour fêter ça.
0: Et vas-y, fm.com pour souhaiter l'anniversaire de qui vous voulez.
3: Exactement, je lis tout à l'antenne.
0: On a quasiment tous WhatsApp, on a le groupe Family, mais on a aussi le groupe des collègues. Des choses à éviter peut-être sur ce groupe.
3: Exactement, on est parti à la recherche des gros relous, vous allez voir.
0: Oh, j'ai des noms.
3: Oh.
0: C'est l'actu en plus, juste après Naïka, 7h12 sur Évasion. 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

0: Un des tubes de cet été 2026, Naïka, avec One Track Mind sur Évasion.
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0: Allez, on fait ça, 7h16 sur Évasion.
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2: Alto relou sur les comptes WhatsApp. On le sait quand on reçoit la notification qui nous signale qu'on est associé au groupe WhatsApp du travail, de la participation au cadeau, au mariage. On peut s'attendre à tout, surtout aux messages qui nous font souffler. Le média HuffPost a recensé pour vous les messages qui agacent le plus.
0: Ah.
2: En première position, les 30 photos des enfants des collègues le week-end alors qu'on n'a rien demandé.
0: C'est vrai.
2: On se sent obligé de dire « Oh, trop mignon !» alors qu'il n'est pas trop mignon. Allez, je rigole. Puis le fameux « Alors, je participe au cadeau, mais attendez ma paye, mes impôts, mes factures, et après peut-être que je pourrais mettre 1 €.
0: Oh. »
2: Ça porte à débat. Et enfin, troisième position, les vocaux de 4 minutes qui commencent par « Je vous fais juste un petit vocal. »
0: C'est plus facile en vocal, ouais.
2: Ah ouais,
0: attends,
2: ouais.
0: C'est plus pratique, je te le fais en vocal.
2: Et puis alors, t'as 1 minute d'introduction qui sert à rien. Allez, voilà.
0: Ou alors, c'est dans la voiture, donc t'as les bruits derrière, t'as les... Avance ! Non, mais attends.
2: Ah oui,
0: je pose...
2: ouais.
0: Attends, je suis avec toi.
2: Oh, non. C'est très long. Voilà.
0: Bon, je suis le premier à le faire, mais pas sur les groupes des collègues.
2: Et oui, parce que bon, bah, il y a quand même une certaine limite à avoir.
0: Je suis en train de me rendre compte que notre groupe de collègues, là, Évasion, il est plutôt cool.
2: Ah bah, ça va alors.
0: Et certains collègues sont en train de découvrir qu'on a un groupe de collègues. Et qu'ils sont pas dedans. Salut.
2: Oh.
0: On vous invite. 7h17, Bruno Mars. Mais j'aime beaucoup, effectivement, c'est très très ça.
2: Oh.
0: Allez, bon réveil sur Évasion. Justement, voici notre WhatsApp.
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0: Salut Incolore sur Évasion, il est 7h30, bienvenue.
1: Déjà, Miley Cyrus qui arrive dans quelques instants pour vous réveiller de bonne humeur.
0: Juste après les infos, la météo, les températures baissent un peu.
1: Et ça va faire du bien.
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0: Et c'est avec Brice Charrier. Bonjour Brice.
3: Bonjour à tous. L'Essonne n'est plus en vigilance rouge canicule ce matin et plus aucun département. C'est la fin d'un long épisode qui concernait encore une vingtaine de territoires ces dernières heures. Sur le front des incendies, il y en a eu une soixantaine ce week-end dans tout le pays. Le plus gros, pas très loin du 91 à Fontainebleau. Le secteur de Milly-la-Forêt est directement concerné. Plus de 2000 hectares de forêt ont brûlé depuis dimanche. Les pompiers sont encore à pied d'œuvre, se battant toute la journée d'hier. Les deux feux sont désormais fixé, c'est-à-dire bloqué, mais pas éteint. Il faudra 3 semaines pour les noyer totalement, estiment les spécialistes sur le terrain. L'événement a aussi provoqué une importante pollution de l'air. Concernant l'origine de ces incendies, le premier serait accidentel, lié à un chantier près de l'autoroute A6. 6 suspects ont été interpellés. 4 sont toujours en garde à vue. 2 ont reconnu leur implication. L'un d'eux est pompier volontaire. Il a expliqué avoir mis le feu à des brindilles avec de l'essence. L'autre a dit avoir jeté sa cigarette dans le secteur de la Faisandrie, près du Grand Parquet. 1 millier d'habitants des alentours ont dû être évacués et des routes coupées. La 6 l'est toujours ce matin dans ce secteur. Un nouveau rendez-vous, parlons Essonne cette semaine. Le département a relancé ses rencontres citoyennes. La première édition avait rassemblé 1 millier de personnes et là jusqu'en octobre, les élus vont à la rencontre des habitants partout sur le territoire pour échanger autour des grands enjeux départementaux. Ils seront à Épinay-sur-Orge vendredi après-midi. 3 thèmes sont plus particulièrement abordés. L'attractivité de l'Essonne, les mobilités et le développement du langage chez les jeunes enfants. Tout le monde est invité à participer. Retrouvez les autres dates et lieux sur essonne.fr. La proposition de loi sur la fin de vie sera définitivement adoptée aujourd'hui à l'Assemblée nationale. Dans la foulée, le Premier ministre Sébastien Lecornu a prévu de saisir le Conseil constitutionnel sur une partie du texte. La rénovation de l'établissement Mondétour à Orsay va bénéficier d'un beau coup de pouce de la région. 1 million d'euros pour la crèche, l'école et le périscolaire. Le contrat sera signé ce matin. Construit en 1965, l'ensemble accueille aujourd'hui 450 élèves et dispose de 24 berceaux pour les plus petits. 60 agents y travaillent. Le chantier a principalement pour but de mieux isoler les bâtiments. Et puis l'équipe de France de football ne sera pas championne du monde cette année. Elle a été battue hier soir en demi-finale par l'Espagne 2-0. Les Bleus joueront la 3e place samedi soir.
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1: Il fera encore chaud aujourd'hui en France, notamment dans la région, avec jusqu'à 28 degrés à Saint-Chéron. Il fera jusqu'à 27 ce matin près de Limours ou encore 27 à Palaiseau. Et dans l'après-midi, les températures vont encore bien augmenter. Cependant, le ciel restera assez couvert, jusqu'à 32 degrés sont attendus à Valfuseau. On attend 32 également près de Corbeil-Essonne, hier et Brunois, et jusqu'à 31 à Vers-le-Petit. Je vous souhaite à tous une excellente journée sur Évasion.
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0: Bienvenue sur Évasion.
1: Il est 7h33, ça continue en musique. Justin Timberlake dans quelques instants.
0: Et l'horoscope de ce mercredi, bienvenue à vous.

0: 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Justin Timberlake sur Évasion, bienvenue.
1: Et on continue en musique. The Weeknd qu'on a pu voir notamment au Stade de France ce week-end, sans mauvais jeu de mots. Et bien il passe dans quelques instants sur Évasion.
0: Ouais, vous avez été nombreux à le voir et à nous taguer sur les publications, ça fait plaisir.
1: Et oui, franchement, ça avait l'air d'être un show exceptionnel.
0: Ouais. L'horoscope tout de suite, bienvenue.
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0: Les béliers.
1: Ne précipitez rien, le bon moment arrive.
0: Les taureaux.
1: Votre persévérance impressionne votre entourage.
0: Les gémeaux.
1: Une invitation pourrait égayer votre journée.
0: Cancer.
1: Les émotions sont fortes, mais elles vous guident.
0: Les lions.
1: Un compliment pourrait illuminer votre journée.
0: Les vierges.
1: Faites confiance à votre expérience.
0: Balance.
1: Le dialogue sera la clé de toutes vos réussites.
0: Scorpion.
1: Une décision importante mérite d'être assumée.
0: Sagittaire.
1: Votre optimisme attire les bonnes occasions.
0: Voici le signe du jour, les capricornes.
1: Accordez-vous une pause bien méritée.
0: Les Verseaux.
1: Sortez des sentiers battus, une belle découverte vous attend.
0: Et les poissons.
1: Une intuition pourrait devenir une excellente idée.
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0: retour sur Évasion. Nos singles qui arrivent très très vite. 7h47, on a reçu aussi vos petits messages.
1: On commence avec celui de Sarah. Elle vient de Brunois. Fini pour les Bleus. Merci pour ces super matchs. Vous nous avez fait rêver. Et Daniel de Montgeron, on sent que les vacances ont commencé sur la route. Ça fait plaisir de rouler.
0: Oui, ça va plus vite là.
1: Ça va beaucoup plus vite. En plus, le matin, il fait quand même un petit peu frais. Donc, avec la fenêtre ouverte, c'est plutôt sympa.
0: Que des bonnes nouvelles.
1: Que des bonnes nouvelles, finalement.
0: Et Alex Warren dans nos oreilles, aussi, c'est une bonne nouvelle. Ça sera avant 8h du matin. Bienvenue, bonjour, bon réveil. On a aussi un petit jeu pour les vacances.
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0: Alloc sur Évasion, les infos dans une minute.
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6: Il est 8h, on commence la journée avec Tame Impala sur Évasion.
0: Juste après les infos, la météo, bienvenue à vous.
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9: Bonjour à tous. L'Essonne n'est donc plus en vigilance rouge canicule ce matin et plus aucun département. Mais le 91 reste en orange comme l'ensemble de l'Île-de-France et une soixantaine de territoires en tout. Sur le front des incendies, il y en a eu une soixantaine ce week-end dans tout le pays. Le plus gros, pas très loin du 91, à Fontainebleau. Le secteur de Milly-la-Forêt est directement concerné. Plus de 2000 hectares de forêt ont brûlé depuis dimanche. Les pompiers sont encore à pied d'œuvre, se battant toute la journée d'hier. Les deux feux sont désormais fixés, c'est-à-dire bloqués mais pas éteints. Il faudra 3 semaines pour les noyer totalement, estiment les spécialistes sur le terrain. Concernant l'origine de ces incendies, le premier serait accidentel, lié à un chantier près de l'autoroute A6. Pour le reste, 6 suspects ont été interpellés. 4 sont toujours en garde à vue. 2 jeunes majeurs ont reconnu leur implication. L'un d'eux est pompier volontaire. Un homme a été retrouvé mort plusieurs mois après son décès en fin de semaine dernière à Vigne-sur-Seine. Peut-être même pas loin d'un an. Ce retraité âgé d'une soixantaine d'années vivait reclus dans son appartement. Il était isolé et souffrait de la maladie de Diogène, cette pathologie qui fait accumuler toutes sortes d'objets et de détritus. Son corps a été découvert dans son appartement en état de très grande décomposition. Il ne restait apparemment plus que les os. C'est une voisine qui a donné l'alerte, inquiète de ne plus le voir après tout ce temps. Les deux frères accusés de la mort d'un adolescent au printemps 2024 à Viry-Châtillon sont sortis de prison. Ces suspects, mis en examen, étaient en détention provisoire depuis leur arrestation il y a 2 ans. Âgés de 17 ans au moment des faits, ils ont été libérés il y a quelques jours pour une question de droit. Tous les deux avaient frappé à mort un garçon de 15 ans, Chem Sedine, à la sortie de son collège, au prétexte qu'il avait parlé sexualité avec leur sœur. Placés sous contrôle judiciaire, l'un et l'autre sont interdits de venir en Essonne jusqu'au procès aux assises. Leur libération a été très mal accueillie par les proches de Chem Sedine, ainsi que par plusieurs élus locaux. Les mesures du gouvernement face à la flambée des prix du carburant sont insuffisantes. C'est ce qui ressort d'un rapport parlementaire présenté ce matin. Il estime les aides publiques mal ciblées, surtout pour les ménages modestes et les ruraux. Preuve en est, à peine un quart des personnes éligibles à l'aide de 100 euros pour les gros rouleurs l'ont demandé. Enfin, l'équipe de France de football ne sera pas championne du monde cette année. Elle a été battue hier soir en demi-finale par l'Espagne 2-0. Les Bleus joueront la 3e place. Ce sera samedi soir contre le perdant d'Angleterre-Argentine.
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6: Il fera encore chaud aujourd'hui en France, notamment dans la région, avec jusqu'à 28 degrés à Saint-Chéron. Il fera jusqu'à 27 ce matin près de Limours ou encore 27 à Palaiseau. Et dans l'après-midi, les températures vont encore bien augmenter. Cependant, le ciel restera assez couvert, jusqu'à 32 degrés sont attendus à Valpuiseau. On attend 32 également près de Corbeil-Essonnes, hier et Brunois, et jusqu'à 31 à Vers-le-Petit. Je vous souhaite à tous une excellente journée sur Évasion.
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6: Il est 8h03 et c'est Vita qu'on retrouve dans quelques instants sur Évasion.
0: Les anniversaires du jour également, bienvenue. Évasionfm.com pour les souhaiter. On va faire tourner la roue de l'été avant 8h30. Voici Tame Impala, Dracula sur Évasion.

0: Bienvenue sur Évasion, il est 8h10.
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0: Et nous sommes le 15 juillet.
3: Et oui, bonjour à tous. Nous fêtons les Donald, les Vladimir aujourd'hui. Alors bonne fête à vous. Et côté anniversaire célébrité, on a du monde. On retrouve la journaliste Anne Sinclair ce matin qui souffle ses 78 bougies.
0: Lui qui présentait 7 sur 7 début des années 90.
3: Il y a très longtemps. Suivi de l'actrice Diane Kruger qui a 50 ans aujourd'hui.
0: Anniversaire aussi à Patrick Timsit et Vincent Lindon qui partagent leur jour d'anniversaire. C'est rigolo, je sais pas.

0: qu'ils le font ensemble, 67 ans. Et puis celui qui joue Fabien dans Scène de ménage, c'est David Mora qui fête ses 44 ans ce matin. Et donc le compagnon d'Emma.
1: Voilà, qui est très peureux et très drôle. On a Brian Austin Green, le beau Dylan de la série 90 210 Beverly Hills, qui fête ses 53 ans.
0: Alors, ceci vos messages. Marine, par exemple, de Villiers-en-Bière.
1: Joyeux anniversaire à mon amie d'enfance, Lila. Je passe te voir dans l'été, j'ai trop hâte. Gros bisous, ma star.
0: Et puis un autre message de Solange de Saint-Fargeau-Pontierry.
1: Je voudrais souhaiter un très bon anniversaire à mon papa Eric, que je vois ce week-end pour fêter ça.
0: Ah bah, bisous, Eric.
1: Bisous, Eric. Bisous à tous les Eric.
0: Bah ouais, on les embrasse. Dans un instant, le chiffre du jour.
1: Exactement, on va parler de quelque chose qu'on fait le lendemain.
0: D'accord. Voilà. Très bien. Et bah, ce sera juste après Vita.
1: Allez, on fait comme ça.
0: Et ça, on le fait pas demain, on le fait tout de suite. Voici Vita, ça fait mal, 8h12 sur Évasion.

0: résultats sur Évasion, 8h15, et on va lancer un chiffre du jour sur la page Facebook.
1: Allez, on le lance. 50% d'entre nous faisons ça le lendemain.
0: Alors, beaucoup pensent déjà au fait qu'on fasse la fête et que le lendemain, il faut ranger, en fait.
1: Ah, ça me fait tellement penser au 1er janvier.
0: Ouais, c'est un peu
1: ça. Quand tu l'organises chez toi et qu'après, il y a toutes les confettis et tout. Non, alors, on n'est pas du tout dedans, mais quoique... Je dis ça, mais en vrai...
0: Bon. C'est ce qui revient beaucoup, Olivier, Justine. Sinon, il y a aussi le ménage, hein, Auditifène, Sylvie, voilà.
1: En fait, vous êtes tous à peu près dans le thème, vous allez voir, mais il faut attendre la bonne réponse.
0: D'accord, on vous la donnera avant 9h ce matin.
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0: En attendant, on va faire tourner la roue de l'été.
1: Et oui, un jeu 100% gagnant, il n'y aura pas de déçu.
0: Exactement, à partir du moment où vous passez à l'antenne avec nous, faites tourner la roue, ça tombe forcément sur quelque chose. 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
0: Exactement. Évasion par SMS au 71036 pour jouer avec nous avant 8h30. Voici Teddy Swims. Et Marguerite.
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1: Il est 8h25 et on va faire tourner la roue de l'été.
2: Et oui, le meilleur moment de la matinée, l'un ou l'une d'entre vous va gagner ce matin.
1: Exactement, il y a des Nintendo Switch à gagner, des bons d'achat de 100 euros chez Spartoo.com, des séjours où vous voulez.
2: Où vous voulez, dans des parcs d'attractions, il y en a pour tout et pour tous les goûts.
1: Place de ciné aussi. Qui joue avec nous?
2: C'est Anne de Creil. Bonjour Anne.
3: Bonjour.
2: Ça va? Ouh, t'as la pêche ce matin.
3: Ah ouais, j'ai la pêche, je suis trop contente.
2: Ah, mais ça s'entend, ça nous fait trop plaisir de jouer avec toi.
3: Merci.
1: Ah ouais? Des vacances prévues bientôt?
3: Alors, les vacances à partir du 15 août. Pendant 3 semaines, ça va faire du bien.
2: Ah ouais. Bah dans pile un mois. Ça va être cool.
3: Dans pile un mois, exactement.
1: Ouais. Et que, peut-être des vacances que tu as gagnées maintenant en faisant tourner la roue.
2: C'est ce qu'on te souhaite.
3: Je croise les doigts, je serai trop contente.
1: Et bah on va lancer la roue, tu dis stop quand tu veux, c'est parti.
3: Ok.
1: Stop rapide. La roue qui ralentit.
3: Aïe, aïe, aïe.
2: Waouh, félicitations Anne, tu gagnes une box séjour loisir parc d'attractions en famille. Tu vas pouvoir aller dans le parc d'attractions de ton choix une nuit d'hôtel et des entrées pour le parc.
3: Trop bien, je suis trop
2: bien. Trop bien, mais super cadeau, bravo Anne.
3: Merci, merci beaucoup.
1: Bravo Anne, bah voilà.
3: Merci, ouais, je suis trop contente, super.
1: Bon, ouais, c'était une très très belle journée. Profite bien de tes vacances.
3: C'est gentil. Oui, bien sûr. Merci beaucoup.
1: Et puis faites comme Anne. Inscrivez-vous Évasion par SMS au 71036. On va rejouer dans la matinée. On refera tourner la roue de l'été. Dans un instant, les infos.
2: Allez, on fait comme ça et on écoute Marguerite tout de suite sur Évasion.
1: 8h26.
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0: aussi.
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2: Et oui, Marguerite qui a partagé la scène avec Elena de la Star Academy à La Rochelle pendant l'un des festivals. Super cool quand les candidates de la Starac se soutiennent comme ça, c'était super beau.
1: Ah, il y a aussi, j'ai pas le temps, on en reparle après, mais il y en a une qui a sorti un single.
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1: C'est Anisha, voilà, j'ai retrouvé le nom.
2: Ah, enfin, la première gagnante de la nouvelle génération.
1: Exactement, le clip est sorti, on en parle sur evasionfm.com, mais aussi sur nos réseaux.
2: Ah bah trop bien.
1: Bah ouais, dans un instant, Chirane, Martin Garrix, juste après les infos, il est 8h30.
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6: Bonjour à tous, l'Essonne n'est donc plus en vigilance rouge canicule ce matin et plus aucun département. Mais le 91 reste en orange comme l'ensemble de l'Île-de-France et une soixantaine de territoires en tout. Sur le front des incendies, il y en a eu une soixantaine ce week-end dans tout le pays. Le plus gros, pas très loin du 91, à Fontainebleau. Le secteur de Milly-la-Forêt est directement concerné. Plus de 2000 hectares de forêt ont brûlé depuis dimanche. Les pompiers sont encore à pied d'œuvre, se battant toute la journée d'hier. Les deux feux sont désormais fixés, c'est-à-dire bloqués mais pas éteints. Il faudra 3 semaines pour les noyer totalement, estiment les spécialistes sur le terrain. Concernant l'origine de ces incendies, le premier serait accidentel, lié à un chantier près de l'autoroute A6. Pour le reste, 6 suspects ont été interpellés. 4 sont toujours en garde à vue. 2 jeunes majeurs ont reconnu leur implication. L'un d'eux est pompier volontaire. Un homme a été retrouvé mort plusieurs mois après son décès en fin de semaine dernière à Vigne-sur-Seine. Peut-être même pas loin d'un an. Ce retraité âgé d'une soixantaine d'années vivait reclus dans son appartement. Il était isolé et souffrait de la maladie de Diogène. Cette pathologie qui fait accumuler toutes sortes d'objets et de détritus. Son corps a été découvert dans son appartement en état de très grande décomposition. Il ne restait apparemment plus que les os. C'est une voisine qui a donné l'alerte, inquiète de ne plus le voir après tout ce temps. Les deux frères accusés de la mort d'un adolescent au printemps 2024 à Viry-Châtillon sont sortis de prison. Ces suspects, mis en examen, étaient en détention provisoire depuis leur arrestation il y a 2 ans. Âgés de 17 ans au moment des faits, ils ont été libérés il y a quelques jours pour une question de droit. Tous les deux avaient frappé à mort un garçon de 15 ans, Chem Sedine, à la sortie de son collège, au prétexte qu'il avait parlé sexualité avec leur sœur. Placé sous contrôle judiciaire, l'un et l'autre sont interdits de venir en Essonne jusqu'au procès aux assises. Leur libération a été très mal accueillie par les proches de Chem Sedine, ainsi que par plusieurs élus locaux. Les mesures du gouvernement face à la flambée des prix du carburant sont insuffisantes. C'est ce qui ressort d'un rapport parlementaire présenté ce matin. Il estime les aides publiques mal ciblées, surtout pour les ménages modestes et les ruraux. Preuve en est, à peine un quart des personnes éligibles à l'aide de 100 euros pour les gros rouleurs l'ont demandé. Enfin, l'équipe de France de football ne sera pas championne du monde cette année. Elle a été battue hier soir en demi-finale par l'Espagne 2-0. Les Bleus joueront la 3e place. Ce sera samedi soir contre le perdant d'Angleterre-Argentine.
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2: Il fera encore chaud aujourd'hui en France, notamment dans la région, avec jusqu'à 28 degrés à Saint-Chéron. Il fera jusqu'à 27 ce matin près de Limours ou encore 27 à Palaiseau. Et dans l'après-midi, les températures vont encore bien augmenter. Cependant, le ciel restera assez couvert, jusqu'à 32 degrés sont attendus à Valfuseau. On attend 32 également près de Corbeil-Essonne, Hyères et Brunoy, et jusqu'à 31 à Vers-le-Petit. Je vous souhaite à tous une excellente journée sur Évasion.
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2: Il est 8h33 et c'est Ed Sheeran qu'on retrouve tout de suite sur Évasion.
1: Ainsi que l'horoscope dans quelques minutes. Bienvenue à vous.

0: sur Évasion. Il est 8h40.
1: Et on a un super duo à vous proposer, Dua Lipa et Pierre Demaere, dans quelques instants.
0: On y a aussi vos propositions pour le chiffre du jour. Mais d'abord, voici l'horoscope de ce mercredi.
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0: Les béliers.
1: Ne précipitez rien, le bon moment arrive.
0: Les taureaux.
1: Votre persévérance impressionne votre entourage.
0: Les gémeaux.
1: Une invitation pourrait égayer votre journée.
0: Cancer.
1: Les émotions sont fortes mais elles vous guident.
0: Les lions.
1: Un compliment pourrait illuminer votre journée.
0: Les vierges.
1: Faites confiance à votre expérience.
0: Balance.
1: Le dialogue sera la clé de toutes vos réussites.
0: Scorpion.
1: Une décision importante mérite d'être assumée.
0: Sagittaire.
1: Votre optimisme attire les bonnes occasions.
0: Voici le signe du jour, les capricornes.
1: Accordez-vous une pause bien méritée.
0: Les verseaux.
1: Sortez des sentiers battus, une belle découverte vous attend.
0: Et les poissons.
1: Une intuition pourrait devenir une excellente idée.
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0: Joe, End of Beginning sur Évasion, 8h47. On a un chiffre du jour sur la page Facebook Évasion.
1: Vous pouvez toujours commenter, 50% d'entre nous faisons ça le lendemain, à votre avis.
0: La diète, dit Sylvain.
1: La diète, oh mais non.
0: Après une journée trop riche, le lendemain, c'est la diète. Refaire sonner le réveil en mode répétition, dit Nathalie. J'ai pas compris, je pense qu'elle a pas compris le...
1: Ah, devons faire ça le lendemain. Ah bon, ouais, le réveil quoi.
0: J'ai pas. Le ménage, ça revient souvent. Tiffaine, Sylvie, la vaisselle, nous dit Magali.
1: En fait, vous êtes tous un petit peu dans le thème, mais c'est une réponse bien particulière. Restez avec nous parce que vous allez dire ah, mais oui, je vois.
0: On vous donne la réponse avant 9h, tu le fais très bien.
1: Ouais, je rigole, je vous imite pas comme ça en vrai.
0: On a reçu vos petits messages.
1: On commence avec celui de Sarah de Brunois. Fini pour les Bleus, merci pour ces super matchs, vous nous avez fait rêver. Et Daniel de Montgeron, on sent que les vacances ont commencé sur la route, ça fait plaisir de rouler, parce que c'est vrai que les routes commencent à devenir un petit peu désertes. Alors au mois d'août, j'en parle même pas.
0: Eh oui, profitons-en après ce week-end de 4 jours. Petite semaine qui recommence ce matin, chaque ira dans nos oreilles dans un instant. Alors reste un petit peu à coup du monde. 48 sur Évasion, bienvenue.
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10: c'est un extrait de Mansell Merlot sur Évasion.
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0: Shakira sur Évasion. Il est 8h56, on va vous donner le résultat du chiffre du jour sur la page Facebook.
1: Et oui, je suis sûre que vous l'attendez. 50% d'entre nous faisons ça le lendemain.
0: Rangé après une fête, nous dit Justine.
1: Oh non, bah, elle nous manque les fêtes là, d'ailleurs, on aimerait qu'elles reviennent, mais bon.
0: Bah vas-y, organise un truc. Alors tous chez Emily. C'est parti. Ouais, ça revient à la fête, faire le ménage, ce genre de choses.
1: Eh bien écoutez, la bonne réponse c'était ce qu'on devait faire la veille. On est tout le temps en train de faire le lendemain ce qu'on devait faire aujourd'hui.
0: Oui, c'est vrai.
1: Donc finalement, vous avez un peu tous la bonne réponse, juste à l'aide précise.
0: Exactement. Dans un instant, les infos après Maroon 5.

0: Enfin, avec Sugar sur Évasion. Les infos dans une minute, il sera 9h.
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0: Très belle matinée à vous.
5: Il est 9h, vous êtes sur Évasion, Taylor Swift dans quelques instants.
0: Après les infos, la météo, bon mercredi 15 juillet.
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5: Avec Brice Charrier.
6: Bonjour à tous, l'Essonne n'est donc plus en vigilance rouge canicule ce matin et plus aucun département. Mais le 91 reste en orange comme l'ensemble de l'Île-de-France et une soixantaine de territoires en tout. Sur le front des incendies, il y en a eu une soixantaine ce week-end dans tout le pays. Le plus gros, pas très loin du 91, à Fontainebleau. Le secteur de Milly-la-Forêt est directement concerné. Plus de 2000 hectares de forêt ont brûlé depuis dimanche. Les pompiers sont encore à pied d'œuvre, se battant toute la journée d'hier. Les deux feux sont désormais fixés, c'est-à-dire bloqués mais pas éteints. Il faudra 3 semaines pour les noyer totalement, estiment les spécialistes sur le terrain. Concernant l'origine de ces incendies, le premier serait accidentel, lié à un chantier près de l'autoroute A6. Pour le reste, 6 suspects ont été interpellés. 4 sont toujours en garde à vue. 2 jeunes majeurs ont reconnu leur implication. L'un d'eux est pompier volontaire. Un homme a été retrouvé mort plusieurs mois après son décès en fin de semaine dernière à Vigne-sur-Seine. Peut-être même pas loin d'un an. Ce retraité âgé d'une soixantaine d'années vivait reclus dans son appartement. Il était isolé et souffrait de la maladie de Diogène, cette pathologie qui fait accumuler toutes sortes d'objets et de détritus. Son corps a été découvert dans son appartement, en état de très grande décomposition. Il ne restait apparemment plus que les os. C'est une voisine qui a donné l'alerte, inquiète de ne plus le voir après tout ce temps. Les deux frères accusés de la mort d'un adolescent au printemps 2024 à Viry-Châtillon sont sortis de prison. Ces suspects, mis en examen, étaient en détention provisoire depuis leur arrestation. Il y a 2 ans. Âgés de 17 ans au moment des faits, ils ont été libérés il y a quelques jours pour une question de droit. Tous les deux avaient frappé à mort un garçon de 15 ans, Chem Sedine, à la sortie de son collège, au prétexte qu'il avait parlé sexualité avec leur sœur. Placés sous contrôle judiciaire, l'un et l'autre sont interdits de venir en Essonne jusqu'au procès aux assises. Leur libération a été très mal accueillie par les proches de Chem Sedine, ainsi que par plusieurs élus locaux. Les mesures du gouvernement face à la flambée des prix du carburant sont insuffisantes. C'est ce qui ressort d'un rapport parlementaire présenté ce matin. Il estime les aides publiques mal ciblées, surtout pour les ménages modestes et les ruraux. Preuve en est, à peine un quart des personnes éligibles à l'aide de 100 euros pour les gros rouleurs l'ont demandé. Enfin, l'équipe de France de football ne sera pas championne du monde cette année. Elle a été battue hier soir en demi-finale par l'Espagne 2-0. Les Bleus joueront la 3e place. Ce sera samedi soir contre le perdant d'Angleterre-Argentine.
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5: Il fera encore chaud aujourd'hui en France, notamment dans la région, avec jusqu'à 28 degrés à Saint-Chéron. Il fera jusqu'à 27 ce matin près de Limours ou encore 27 à Palaiseau. Et dans l'après-midi, les températures vont encore bien augmenter. Cependant, le ciel restera assez couvert. Jusqu'à 32 degrés sont attendus à Valpuiseau. On attend 32 également près de Corbeil-Essonnes, Hyères et Brunois. Et jusqu'à 31 à Vers-le-Petit. Je vous souhaite à tous une excellente journée sur Évasion.
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0: Allez, bienvenue sur Évasion, belle matinée à vous.
5: Il est 9h04, dans quelques instants, c'est Indila qu'on retrouve sur Évasion.
0: On fait tourner la roue de l'été avant la fin de la matinée. Voici Taylor Swift aussi, toujours plus de tubes sur Évasion.

0: Vous écoutez Évasion, c'était Damiano David. Et on vous dit à demain pour le grand réveil de nouveau.
1: Et oui, c'est déjà fini, mais heureusement, demain, ça reprend. Encore la roue de l'été qui est toujours là avec tous ses cadeaux, tous ses lots à remporter.
0: Et oui, la roue de l'été qui va retourner avant la fin de la matinée. Restez à l'écoute.
1: Et oui, un jeu 100% gagnant, on le répétera toujours.
0: Dans un instant, David Guetta. J'ai envie de te dire à demain, Émilie.
1: À demain, Mathieu.
0: Et on a aussi un autre jeu pour les vacances, écoutez.
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24: 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Été avec toi sur Évasion.

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parfait pour entamer ce retour après un long week-end. Car oui, je le sais, beaucoup d'entre vous ont fait le pont. Et c'est reparti pour une courte semaine du coup. C'était Jimmy Cliff sur Évasion. Toujours plus de tubes pour bien vous accompagner en ce mercredi ensoleillé. Les températures commencent à baisser. Vendredi, ça ira encore mieux. Et ça fait du bien. Dans un instant, Sienna Spyro et Charlotte Cardin tout de suite sur Évasion.

0: Sienna Spyro sur Évasion. 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À suivre Bruno Mars. Toujours plus de tubes sur Évasion. Même en vacances.
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0: YouTube sur Évasion, même pendant vos vacances, avec Amir et Alex Warren. Tout de suite, et la roue d'été qui va tourner.
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0: Michael sur Évasion.
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0: 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À suivre, Tame Impala. L'été et il y a toujours plus de tubes, même l'été, sur Évasion.
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Rihanna sur Évasion, toujours plus de tubes à suivre, Miley Cyrus et pour moi le tube de cet été 2026, je ne suis pas le seul à le penser, puisqu'on a reçu un petit message de Laetitia qui est partie en vacances à Dinan et qui nous dit, alors là j'arrête pas d'écouter Évasion, surtout ce tube avec ta voix Mathieu, merci beaucoup. C'est Naika, One Track Mind sur Évasion.

0: Miley Cyrus sur Évasion. On a reçu un message d'Aurélie qui nous dit « C'est super ces semaines de 3 jours ». Bah, j'imagine qu'elle a fait donc le pont avec le jour férié d'hier. Oui, c'est vrai qu'on reprend demain. Le week-end, c'est après-demain et ça fait du bien. À suivre, toujours plus de tubes avant ce nouveau week-end. C'était Teddy Swims. Au travail, chez vous ou déjà en vacances, vous écoutez Évasion et vous avez raison.
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bande son de vos vacances, de vos soirées également. C'est toujours plus de tubes sur Évasion. À suivre DJ Snake, Bipolar Sunshine. Et pour bien finir cette matinée, avant de faire tourner la roue de l'été, voici Vita, ça fait mal sur Évasion. Belle matinée à vous.

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0: Tous les jours, à n'importe quel moment, on fait tourner la roue de l'été. C'est vous qui dites stop et on voit sur quoi ça tombe. Des Nintendo Switch 2, des séjours en famille, des bons d'achat de 100 euros chez Spartoo.com. C'est encore les soldes jusqu'à la semaine prochaine. Il y a aussi des entrées pour des places de ciné. Plein de très très bonnes choses. Et on va jouer ce matin avec Justine Dailly, le haut clocher. Bonjour Justine.
2: Bonjour Évasion.
0: Ça va?
2: Oui, oui.
0: Bah ouais, impeccable. En vacances, pas encore?
2: En vacances.
0: Ah, ok. Quoi de prévu?
2: Bah pour l'instant, on profite à la maison, le jardin, ouais. La plage, tout va bien, quoi.
0: Avec les enfants?
2: Avec les enfants.
0: Ah bah, c'est super. Eh bien, écoute, sans plus tarder, je fais tourner la roue, tu dis stop quand tu veux, tu connais le principe et on voit sur quoi ça tombe. C'est parti.
2: Stop.
0: Ah, t'as fait traîner. Ok, on va voir sur quoi ça tombe. Ah, ça s'arrête. Oh, wow! Justine, ce matin, tu gagnes une journée en famille au parc Astérix.
2: Ouh, trop bien. Ouais, trop chouette.
0: Ah bah voilà, tu pourras y aller en famille avec qui tu veux et en profiter pendant les vacances.
2: Oui, c'est trop bien. Super.
0: Eh bah bravo à toi, je te souhaite de très belles vacances. Inscrivez-vous comme Justine, hein, évasion par SMS au 7-10-36. Dans un instant, on écoute David Guetta. Car la roue de l'été va encore tourner toute la journée. Ah, mais je vous dis pas quand. Allez, bonne journée sur Évasion.
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38: Liberta, Liberta, Liberta, reviens.

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17: 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C'est un extrait de Tibbs, Mac de Mero, Zagata, Take Me Away sur Évasion.

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0: mercredi 15 juillet. Merci de nous rejoindre et bon après-midi sur Évasion avec tout de suite Tame Impala, c'est Dracula. Belles vacances.
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0: l'après-midi avec Évasion partout sur la région et avec James Young.
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0: Et ravi de vous retrouver en ce 15 juillet. J'espère que vous allez super bien. Je vous accompagne jusqu'à 20h avec toujours plus de tubes. Une demi-heure sans interruption, c'est ce que je vous propose. Avec Carly Rae Jepsen, avec Teddy Swims également. Il y aura aussi la roue de l'été sur Évasion. D'ailleurs, on en parle immédiatement. Bonne après-midi, bonnes vacances.
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bel été hein, avec Angèle et Justice, What You Want, au cœur de cette demi-heure en non-stop, sans évasion partout sur la région, tout à l'heure à 19h. Il y aura comme tous les jours du lundi au vendredi, le tube des auditeurs, votre titre, votre tube. Si vous avez des propositions à faire, hein, n'hésitez pas, vous pouvez les envoyer sur evasionfm.com. Voici Camila Cabello, Shawn Mendes.

0: Bonnes vacances hein, avec Vita, ça fait mal là, sans Évasion. 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Vianney avec Beau Papa et puis Dai Dai, c'est Shakira sans Évasion.
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0: On continue l'après-midi ensemble, il est 16h. Ce sera juste après l'essentiel de l'actu, avec notamment la jeune mariée Taylor Swift sur Évasion.
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3: Bonjour, bonjour à tous. La solidarité s'organise en Essonne, encerclée par les incendies. Alors que les deux feux majeurs du week-end en forêt de Fontainebleau sont fixés, trois nouveaux départs de feu modérés ont eu lieu ce mercredi dans le secteur du Grand Parquet. Un vaste élan de solidarité s'est organisé dès ce week-end et se poursuit à Milly-la-Forêt pour apporter des vivres aux pompiers. Un autre incendie s'est déclaré ce lundi dans la forêt de la Grange, dans le Val-de-Marne, en bordure de l'Essonne. Point d'étape sur la canicule et les incendies en France. Alors que 800 pompiers luttent toujours en forêt de Fontainebleau et que des incendies sont à déplorer dans tout l'Hexagone, notamment en Corse et en Occitanie, la porte-parole du gouvernement s'est félicitée d'une hausse de 40% des moyens alloués à la lutte contre les incendies depuis 2019. Bien que la France n'atteigne pas ses objectifs en nombre de canadaires, 16 500 climatiseurs doivent être livrés d'ici la fin de la semaine dans les hôpitaux. Le dernier bilan fait état de 142 décès par noyade depuis le 19 juin. Un homme retrouvé mort plusieurs mois après son décès en fin de semaine dernière à Vigneux-sur-Seine, peut-être même pas loin d'un an. Ce retraité âgé d'une soixantaine d'années vivait reclus dans son appartement et souffrait de la maladie de Diogène, cette pathologie qui fait accumuler toutes sortes d'objets et de détritus. Son corps a été retrouvé dans son appartement en état de très grande décomposition. Une voisine inquiète avait donné l'alerte. Deux jeunes condamnés après une nuit de chaos total à Corbeil-Essonnes, âgés de 19 et 21 ans, ils ont été condamnés à un an de prison, dont 6 mois avec sursis pour leur participation aux violences qui ont secoué le quartier des Tarterets dans la nuit du 5 au 6 juillet. La situation avait dégénéré en émeute après que l'auteur d'une violente agression se soit réfugié dans un événement caritatif l'après-midi. 5 policiers ont été blessés, principalement par des jets de pavés. À l'heure des départs en vacances, qu'en est-il des installations de bornes de recharge électrique en Essonne? Selon les décomptes du gouvernement, le département totalise 2937 bornes de recharge accessibles. C'est toujours sous l'objectif gouvernemental fixé à 3246. Après la canicule, les incendies, place aux orages dans l'Hexagone. 69 départements sont toujours en vigilance orange pour canicule aujourd'hui. 16 le sont pour les orages cet après-midi, principalement dans l'ouest et le centre-est. Météo France prévoit des orages potentiellement violents au moins jusqu'à vendredi, avec un pic annoncé demain. L'Essonne sera en vigilance orange canicule, jaune pour les orages demain. Le matin, le ciel sera voilé dans une grosse moitié sud à partir de Saint-Chéron. Vous profiterez d'éclaircies plus au nord. Il fera 26, 27 degrés, 27, 8 de maximal à Étampes. Les averses orageuses s'imposeront l'après-midi. Il fera 31 degrés.
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0: évasion en vacances avec vous partout sur la région et avec Dua Lipa, hein, c'était Dance the Night.
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0: 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Si vous êtes sélectionné, on vous rappelle, vous venez tourner la roue de l'été et vous repartirez forcément avec un cadeau puisqu'elle est 100% gagnante. À la suite, c'est David Guetta et Jennifer Lopez. Et puis, on aura aussi dans les prochaines minutes la tendance météo pour demain.
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0: Kevin James et Philippine avec Always, hein, sur Évasion. La suite, ce sera Ed Sheeran et Martin Garrix après la météo.
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0: Demain jeudi, dans l'Essonne et dans l'après-midi, le temps pourrait devenir lourd et orageux avec de fortes averses locales et un risque de grêle. Hein, donc attention. Dans la matinée, on aura 24 à 27 degrés à la Ville du Bois, aux Ulysses, à Épinay-sous-Sénart et Soisy-sur-Seine. Et encore 30 à 33 degrés l'après-midi à Évry, Viry-Châtillon, Sainte-Geneviève-aux-Bois, hier ou encore sur Ris-Orangis. Merci de nous avoir choisis.
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0: Damiano David dans votre mercredi après-midi sur Évasion. Demain matin pour vous réveiller dès 6h, vous allez retrouver le grand réveil avec à nouveau le duo Mathieu et Émilie. Hein. Vous allez vous réveiller avec la météo et l'info près de chez vous. Il y a aussi votre horoscope, sans oublier l'actu en plus. Et puis attention, la roue de l'été a tourné tous les matins à 8h25. Hein. Bruno Mars pour la suite des tubes, c'est maintenant.
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2: Un ciné sous les étoiles à Bièvre. La ville vous propose d'assister à la projection de Jumper de Craig Chang, à un film d'animation pour toute la famille. Une ado passionnée par les animaux va tester une technologie lui permettant de communiquer avec eux en prenant leur apparence. Elle va ainsi vivre une aventure au cœur du monde animal. Un film qui vous fera réfléchir sur notre relation avec les animaux. Rendez-vous au domaine de Monteclin à partir de 22h. Entrée libre et gratuite. Un week-end de fête de musique à Corbreuse. Le festival Au bout de la rue est de retour vendredi et samedi pour une 3e édition. Au programme, concerts avec chansons françaises, hip-hop festif, sonorités tropicales, reggae funk, musique du monde avec une pointe d'électro, mais aussi des sets de DJ. Un festival à taille humaine pour toutes les générations. Rendez-vous vendredi à 19h et samedi à 18h. Sur place, village d'artisans, offre de restauration, bar, parking et camping gratuit. Infos et billetterie sur loasso.com. Bonne journée sur Évasion.
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21: Vous mentez très bien.
22: On l'appelait Robin des Bois, avec Hugh Jackman et Jodie Corner, actuellement au cinéma. C'est un extrait de Tibbs, Mike de Mero, Zagata, Take Me Away sur Évasion.
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0: 17h. Merci d'être avec nous et bonnes vacances. La suite, ce sera avec Alex Warren après l'essentiel de l'actualité.
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3: Bonjour, bonjour à tous. La solidarité s'organise en Essonne, encerclée par les incendies. Alors que les deux feux majeurs du week-end en forêt de Fontainebleau sont fixés, trois nouveaux départs de feu modérés ont eu lieu ce mercredi dans le secteur du Grand Parquet. Un vaste élan de solidarité s'est organisé dès ce week-end et se poursuit à Milly-la-Forêt pour apporter des vivres aux pompiers. Un autre incendie s'est déclaré ce lundi dans la forêt de la Grange, dans le Val-de-Marne, en bordure de l'Essonne. Point d'étape sur la canicule et les incendies en France. Alors que 800 pompiers luttent toujours en forêt de Fontainebleau et que des incendies sont à déplorer dans tout l'Hexagone, notamment en Corse et en Occitanie, la porte-parole du gouvernement s'est félicitée d'une hausse de 40% des moyens alloués à la lutte contre les incendies depuis 2019. Bien que la France n'atteigne pas ses objectifs en nombre de canadaires, 16 500 climatiseurs doivent être livrés d'ici la fin de la semaine dans les hôpitaux. Le dernier bilan fait état de 142 décès par noyade depuis le 19 juin. Un homme retrouvé mort plusieurs mois après son décès en fin de semaine dernière à Vigneux-sur-Seine, peut-être même pas loin d'un an. Ce retraité âgé d'une soixantaine d'années vivait reclus dans son appartement et souffrait de la maladie de Diogène, cette pathologie qui fait accumuler toutes sortes d'objets et de détritus. Son corps a été retrouvé dans son appartement en état de très grande décomposition. Une voisine inquiète avait donné l'alerte. Deux jeunes condamnés après une nuit de chaos total à Corbeil-Essonnes, âgés de 19 et 21 ans, ils ont été condamnés à un an de prison, dont 6 mois avec sursis pour leur participation aux violences qui ont secoué le quartier des Tarterets dans la nuit du 5 au 6 juillet. La situation avait dégénéré en émeute après que l'auteur d'une violente agression se soit réfugié dans un événement caritatif l'après-midi. 5 policiers ont été blessés, principalement par des jets de pavés. À l'heure des départs en vacances, qu'en est-il des installations de bornes de recharge électrique en Essonne? Selon les décomptes du gouvernement, le département totalise 2937 bornes de recharge accessible. C'est toujours sous l'objectif gouvernemental fixé à 3246. Après la canicule, les incendies, place aux orages dans l'Hexagone. 69 départements sont toujours en vigilance orange pour canicule aujourd'hui. 16 le sont pour les orages cet après-midi, principalement dans l'ouest et le centre-est. Météo France prévoit des orages potentiellement violents au moins jusqu'à vendredi, avec un pic annoncé demain. L'Essonne sera en vigilance orange canicule, jaune pour les orages demain. Le matin, le ciel sera voilé dans une grosse moitié sud à partir de Saint-Chéron. Vous profiterez d'éclaircies plus au nord. Il fera 26, 27 degrés, 27, 8 de maximal à Étampes. Les averses orageuses s'imposeront l'après-midi. Il fera 31 degrés.
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0: vacances aux juilletistes hein, avec Louisa et Soleil Bleu hein, sur Évasion.
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0: 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Gros souvenir de l'été dernier ça, hein, Louisa avec Soleil Bleu. Vous aurez peut-être la chance de partir en vacances eh bien dès ce week-end, dès le week-end prochain. Vous pouvez nous emmener avec vous, hein, comme je vous le répète régulièrement. Vous téléchargez gratuitement l'appli Évasion pour votre smartphone. On prend vraiment très peu de place et puis on adore partir en vacances avec vous. Comme ça, vous allez pouvoir continuer de nous écouter de partout. Tiens, The Weeknd est à Mimpala avec Dracula pour le retour des tubes et puis une petite tendance météo dans les prochaines minutes sur Évasion.
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0: bonne fin d'après-midi avec LS10 sur Évasion partout sur la région. La suite, ce sera avec Amir à l'imparfaite.
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0: Demain jeudi, dans l'Essonne et dans l'après-midi, le temps pourrait devenir lourd et orageux avec de fortes averses locales et un risque de grêle. Donc attention, dans la matinée, on aura 24 à 27 degrés à la Ville du Bois, aux Ulysses, à Épinay-sous-Sénart et Soisy-sur-Seine, et encore 30 à 33 degrés l'après-midi à Évry, Viry-Châtillon, Sainte-Geneviève-aux-Bois, Hyères ou encore sur Ris-Orangis. Merci de nous avoir choisis.
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0: Voici une rentrée du boulot avec nous et avec Teddy Swims à l'instant sur Évasion. 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Hein. Pas mal. 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Bon allez, Sean Paul et puis Naïka, c'est maintenant sur Évasion.
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0: soirée, il est 18h, je vous prépare l'hymne de la Coupe du Monde, hein. C'est Shakira avec Die Die, sans les bleus, hein. Ce sera après les infos.
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3: Bonsoir, bonsoir à tous. Le RER C paralysé entre Brétigny et Juvisy après un grave accident de personne. Le trafic de la ligne a été interrompu dans les deux sens après qu'une personne ait été percutée par un train en gare de Sainte-Geneviève-des-Bois vers 13h30 aujourd'hui. La police a été mobilisée et le trafic a pu reprendre progressivement sur les voies contiguës vers 16h50. La solidarité s'organise en Essonne, encerclée par les incendies. Alors que les deux feux majeurs du week-end en forêt de Fontainebleau sont fixés, trois nouveaux départs de feu modérés ont eu lieu ce mercredi dans le secteur du Grand Parquet en Seine-et-Marne. Un vaste élan de solidarité s'est organisé dès ce week-end et se poursuit à Milly-la-Forêt pour apporter des vivres aux pompiers. Un autre incendie s'est déclaré ce lundi dans la forêt de la Grange dans le Val-de-Marne en bordure de l'Essonne. Jérôme Barella, entendu par un juge d'instruction dans l'affaire Liana, l'intérimaire de 41 ans avait été interpellé dès le lendemain de la disparition de la collégienne et mis en examen pour enlèvement et séquestration. Il est entendu aujourd'hui au tribunal d'Agen par un juge d'instruction et qui doit statuer sur une éventuelle mise en examen supplémentaire pour meurtre et viol sur mineur de 15 ans. Un projet de loi sur la protection des enfants est arrivé à l'Assemblée nationale aujourd'hui. Le parquet général ne se pourvoit pas en cassation dans l'affaire des assistants d'eurodéputés du Front National. Le parquet a annoncé aujourd'hui ne pas déceler de raisonnement litigieux dans la décision de la cour d'appel condamnant Marine Le Pen et plusieurs cadres du parti d'extrême droite pour détournement de fonds publics. La Cour de cassation annonce statuer au plus tard début avril sur le pourvoi de la candidate qui pourrait faire campagne sous bracelet en cadre G. Deux jeunes condamnés après une nuit de chaos total à Corbeil-Essonnes, âgés de 19 et 21 ans, ils ont été condamnés à un an de prison, dont 6 mois avec sursis pour leur participation aux violences qui ont secoué le quartier des Tarterets dans la nuit du 5 au 6 juillet. La situation avait dégénéré en émeute après que l'auteur d'une violente agression se soit réfugié dans un événement caritatif l'après-midi. 5 policiers ont été blessés, principalement par des jets de pavés. Trafic rétabli sur les lignes L et J après un incendie près de Paris-Saint-Lazare. Un feu aux abords des voies a provoqué l'interruption du trafic entre Paris et plusieurs secteurs des Hauts-de-Seine, du Val-d'Oise et des Yvelines, avant un retour progressif à la normale cet après-midi. L'Essonne sera en vigilance orange canicule, jaune pour les orages demain. Le matin, le ciel sera voilé dans une grosse moitié sud à partir de Saint-Chéron et vous profiterez d'éclaircies plus au nord. Il fera 26-27 degrés. Les averses orageuses s'imposeront l'après-midi. Il fera 31 degrés.
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0: Bon début de soirée, belles vacances aussi avec Ellie Doe, hein, Middle of the Night sur Évasion.
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0: 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Restez avec nous, la suite avec les Maroon 5 ou encore la jeune mariée Taylor Swift, hein, sur Évasion. Belle soirée.
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0: retrouve à l'affiche de très nombreux festivals cet été, Elena, avec Tout a changé sans Évasion, la suite après la météo avec James Morrison.
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0: Demain jeudi, dans l'Essonne et dans l'après-midi, le temps pourrait devenir lourd et orageux avec de fortes averses locales et un risque de grêle. Donc attention, dans la matinée, on aura 24 à 27 degrés à la Ville du Bois, aux Ulysses, à Épinay-sous-Sénart et Soisy-sur-Seine, et encore 30 à 33 degrés l'après-midi à Évry, Viry-Châtillon, Sainte-Geneviève-aux-Bois, hier ou encore sur Ris-Orangis. Merci de nous avoir choisis.
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0: Vas-y, en vacances avec vous partout sur la région et avec David Guetta et Jennifer Lopez à l'instant. Dès 19h, on retrouvera comme tous les jours du lundi au vendredi votre tube préféré. C'est le tube des auditeurs. D'ici là, et bien dans le prochain quart d'heure, Rosaline ou encore Angèle et Justice, What You Want sur Évasion.
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0: C'est l'heure du tube des auditeurs, on va l'écouter après les infos. C'est un tube de Mélanie de Beauvais, elle veut réécouter les Daft Punk avec Get Lucky. Il est 19h.
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3: Bonsoir, bonsoir à tous. Le RER C paralysé entre Brétigny et Juvisy après un grave accident de personne. Le trafic de la ligne a été interrompu dans les deux sens après qu'une personne ait été percutée par un train en gare de Sainte-Geneviève-des-Bois vers 13h30 aujourd'hui. La police a été mobilisée et le trafic a pu reprendre progressivement sur les voies contiguës vers 16h50. La solidarité s'organise en Essonne, encerclée par les incendies. Alors que les deux feux majeurs du week-end en forêt de Fontainebleau sont fixés, trois nouveaux départs de feu modérés ont eu lieu ce mercredi dans le secteur du Grand Parquet en Seine-et-Marne. Un vaste élan de solidarité s'est organisé dès ce week-end et se poursuit à Milly-la-Forêt pour apporter des vivres aux pompiers. Un autre incendie s'est déclaré ce lundi dans la forêt de la Grange dans le Val-de-Marne en bordure de l'Essonne. Jérôme Barella, entendu par un juge d'instruction dans l'affaire Liana, l'intérimaire de 41 ans avait été interpellé dès le lendemain de la disparition de la collégienne et mis en examen pour enlèvement et séquestration. Il est entendu aujourd'hui au tribunal d'Agen par un juge d'instruction et qui doit statuer sur une éventuelle mise en examen supplémentaire pour meurtre et viol sur mineur de 15 ans. Un projet de loi sur la protection des enfants est arrivé à l'Assemblée nationale aujourd'hui. Le parquet général ne se pourvoit pas en cassation dans l'affaire des assistants d'eurodéputés du Front National. Le parquet a annoncé aujourd'hui ne pas déceler de raisonnement litigieux dans la décision de la cour d'appel condamnant Marine Le Pen et plusieurs cadres du parti d'extrême droite pour détournement de fonds publics. La Cour de cassation annonce statuer au plus tard début avril sur le pourvoi de la candidate qui pourrait faire campagne sous bracelet en cadre G. Deux jeunes condamnés après une nuit de chaos total à Corbeil-Essonne. Âgés de 19 et 21 ans, ils ont été condamnés à un an de prison, dont 6 mois avec sursis pour leur participation aux violences qui ont secoué le quartier des Tarterets dans la nuit du 5 au 6 juillet. La situation avait dégénéré en émeute après que l'auteur d'une violente agression se soit réfugié dans un événement caritatif l'après-midi. 5 policiers ont été blessés.

passer principalement par des jets de pavés. Trafic rétabli sur les lignes L et J après un incendie près de Paris-Saint-Lazare. Un feu aux abords des voies a provoqué l'interruption du trafic entre Paris et plusieurs secteurs des Hauts-de-Seine, du Val-d'Oise et des Yvelines, avant un retour progressif à la normale cet après-midi. L'Essonne sera en vigilance orange canicule, jaune pour les orages demain. Le matin, le ciel sera voilé dans une grosse moitié sud à partir de Saint-Chéron et vous profiterez d'éclaircies plus au nord. Il fera 26-27 degrés. Les averses orageuses s'imposeront l'après-midi, il fera 31 degrés.

0: mercredi soir hein, avec Rosalia sur Evasion partout sur la région.
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0: Et rendez-vous demain matin avec le duo Mathieu et Émilie dès 6h hein, pour le grand réveil en vacances avec vous. Hein, vous réveillez avec la météo et l'info près de chez vous. Il y a bien sûr votre horoscope et puis n'oubliez pas non plus l'actu en plus, le chiffre du jour. Et la roue de l'été a tourné tous les matins à 8h25 justement. On va vous parler de la roue de l'été maintenant. Et après il y aura Alex Warren et la météo aussi dans les prochaines minutes sur Evasion.
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0: Et bel été avec Offenbach hein, sur Évasion. La suite avec la tendance météo pour demain et après il y aura Miley Cyrus.
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0: Demain jeudi, dans l'Essonne et dans l'après-midi, le temps pourrait devenir lourd et orageux avec de fortes averses locales et un risque de grêle. Hein, donc attention. Dans la matinée, on aura 24 à 27 degrés à la Ville du Bois, aux Ulysses, à Épinay-sous-Sénart et Soisy-sur-Seine. Et encore 30 à 33 degrés l'après-midi à Évry, Viry-Châtillon, Sainte-Geneviève-aux-Bois, Hier ou encore sur Ris-Orangis. Merci de nous avoir choisis.
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0: la toute jeune mariée, la chanteuse aussi la plus riche du monde, hein, Taylor Swift, sur Évasion. C'est avec elle qu'on va se quitter en ce mercredi soir, avant de vous retrouver avec un immense plaisir à nouveau demain après-midi. Ce sera à partir de 15h. La suite de cette soirée avec Rihanna, ou un des gros coups de cœur en ce moment, hein, Tame Impala, avec Dracula, sur Évasion, partout sur la région.
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2: Un vide-grenier à Étréchy. Le comité des fêtes d'Étréchy organise ce vide-grenier dimanche de 8h à 18h. Les exposants seront installés dans le parc Villa Montplaisir. Vous aurez ainsi l'occasion de faire de bonnes affaires et de vous offrir une belle sortie shopping en famille ou entre amis. Le tout se déroulera dans une ambiance festive, conviviale et estivale. Sur place, vous trouverez une buvette et offre de snacking. Le Plessis Saint-Benoît vous attend pour son festival. La 8e édition du Festival des Chants de Blé se déroulera vendredi, samedi et dimanche. 3 jours de quiz musicaux, de concerts, de balles et de sets de DJ. Parmi les temps forts, la soirée d'ouverture, vendredi soir à partir de 18h avec barbecue et balles. Samedi soir, ne manquez pas les lives de Pool and the Gang et DJ Escrime. Enfin dimanche, plein de concerts avec une place pour plusieurs groupes locaux. Entrée libre et gratuite sur place buvette et offre de restauration. Et pour plus d'idées de sortie, rendez-vous sur Évasion.fm.com. Bonne journée sur Évasion.
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